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6: Apprenez à prier. Veuille affermir mes pas par ta parole, afin qu'aucun péché ne puisse m'asservir. Libère-moi de l'oppression des hommes et j'observerai tes préceptes. Psaume 119, versets 133 à 134. Imaginons que vous priez un quart d'heure tous les matins. Vous savez que Dieu vous entend parce que vous voyez des résultats à vos prières. Mais si vous avez un ami qui prie 4 heures par jour, vous pouvez penser que 15 minutes ne suffisent pas. Faites confiance à Dieu pour montrer à chacun individuellement combien de temps prier et pourquoi. Passer 3 heures 3 quarts de plus dans la prière peut devenir une œuvre de la chair si votre seule motivation est d'égaler votre ami. Si vous cherchez à imiter quelqu'un d'autre, vous risquez d'être malheureux et improductif. Dites plutôt à Dieu, « Seigneur, enseigne-moi à prier ».
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4: Hé, toi, passe le mot. Un corps n'est pas composé d'un membre unique, mais de plusieurs. 1 Corinthiens 12, verset 14. Dieu désire que nous soyons unis. À plusieurs, nous allons plus loin. Alors, passe le mot.

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6: Apprenez à prier. Veuille affermir mes pas par ta parole, afin qu'aucun péché ne puisse m'asservir. Libère-moi de l'oppression des hommes et j'observerai tes préceptes. Psaume 119, versets 133 à 134. Imaginons que vous priez un quart d'heure tous les matins. Vous savez que Dieu vous entend parce que vous voyez des résultats à vos prières. Mais si vous avez un ami qui prie 4 heures par jour, vous pouvez penser que 15 minutes ne suffisent pas. Faites confiance à Dieu pour montrer à chacun individuellement combien de temps prier et pourquoi. Passer 3 heures 3 quarts de plus dans la prière peut devenir une œuvre de la chair si votre seule motivation est d'égaler votre ami. Si vous cherchez à imiter quelqu'un d'autre, vous risquez d'être malheureux et improductif. Dites plutôt à Dieu, « Seigneur, enseigne-moi à prier ».
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4: Hé, toi, passe le mot. Un corps n'est pas composé d'un membre unique, mais de plusieurs. 1

12, verset 14. Dieu désire que nous soyons unis. À plusieurs, nous allons plus loin. Alors, passe le mot.

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1: Très belle matinée à l'écoute de Radio Gospel et bon réveil les amis en ce mercredi matin. Nous sommes aujourd'hui le 14 octobre. Quel plaisir de vous retrouver, quel bonheur d'être à vos côtés encore aujourd'hui. On va se réveiller ensemble, moi c'est Jeanne, je vous accompagne jusqu'à 9h au programme plein de bonnes choses les amis. Oui, du bon, le meilleur du gospel moderne, c'est de la musique 100% chrétienne bien sûr et vous le savez maintenant. Et puis aussi bien sûr plein de bons rendez-vous qui vous attendent avec notamment rendez-vous témoignages, il y a des réflexions spirituelles, également des artistes qui viendront nous raconter l'histoire de leur chanson dans une petite demi-heure. Mais avant cela, bien sûr, de la musique pour se réveiller tranquillement à l'écoute de Brooke Lightwood ou encore With a Kingdom. Ce sera juste après la rubrique vitaminée de Joyce Meyer. Bon réveil, il est 7h.
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5: Apprenez à prier. Veuille affermir mes pas par ta parole afin qu'aucun péché ne

0: graphisme à servir. Libère-moi de l'oppression des hommes et j'observerai tes préceptes. Psaume 119, versets 133 à 134. Imaginons que vous priez un quart d'heure tous les matins. Vous savez que Dieu vous entend parce que vous voyez des résultats à vos prières. Mais si vous avez un ami qui prie 4 heures par jour, vous pouvez penser que 15 minutes ne suffisent pas. Faites confiance à Dieu pour montrer à chacun individuellement combien de temps prier et pourquoi. Passer 3 heures 3 quarts de plus dans la prière peut devenir une œuvre de la chair si votre seule motivation est d'égaler votre ami. Si vous cherchez à imiter quelqu'un d'autre, vous risquez d'être malheureux et improductif. Dites plutôt à Dieu, « Seigneur, enseigne-moi à prier ».
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Aude sur Radio Gospel pour commencer cette nouvelle matinée ensemble. J'espère que ça va bien de votre côté. Jeanne, avec vous à la table du petit déjeuner. Allez, on se prend un bon petit café ensemble. Alors d'ailleurs, peut-être vous êtes plutôt thé, jus de fruits pressés, quoi qu'il en soit sur Radio Gospel. On va continuer cette émission et puis surtout commencer cette matinée avec plein de bonnes choses. Pour vous qui nous écoutez peut-être du côté de notre site internet radiogospel.fr. Merci aussi à ceux qui nous écoutent sur notre application Radio Gospel, à télécharger sur l'App Store, sur Google Play, directement sur votre smartphone, les amis. Bah oui, comme ça, vous pouvez nous écouter où vous voulez, quand vous voulez, hein, à la maison, au travail, dans les transports en commun. Oui, on vous accompagne partout, notamment en musique avec Jessie Elsa Palma ou encore très vite Dana Jo et ce titre, Zion.

Belle matinée sur Radio Gospel, on continue, on poursuit ensemble. Aujourd'hui en musique encore une fois et avec plein de bons rendez-vous. Comme chaque matin, on va retrouver dans quelques instants Nicolas pour son rendez-vous du Nouveau dans l'air, un nouvel artiste. Au micro, bien sûr, c'est Daniel Piala qui va nous parler de ce titre « Les anges dansent dans le ciel ». Quelle est l'histoire de cette chanson? Vous le saurez très vite après le groupe École Pierre ou encore tout de suite Sid Coast sur Radio Gospel Matin.

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1: Merci Daniel pour cette chanson. Est-ce que tu peux nous parler du coup de la chanson que tu viens d'interpréter ?
2: C'est la thématique qui me touche vraiment, cette chanson qui parle de l'histoire du fils prodigue.
1: Ouais.
2: Donc ce fils qui s'en va, qui mène sa vie, et puis qui revient finalement après avoir vécu tout un tas de choses qui ont fait que ça allait plus dans sa vie du tout. Et ce désir de revenir vers son père, et ce père qui l'accueille avec amour. Moi, c'est quelque chose qui m'a toujours touché. Cette histoire-là me bouleverse, et encore aujourd'hui, quand je la lis, je crois que c'est une des histoires de la Bible qui me parle le plus. J'aime quand Jésus raconte des histoires. C'est imagé, c'est fort. On comprend le message, l'amour de Dieu pour nous. Et donc, ce père qui accueille son fils alors qu'il aurait pu le rejeter et lui dire mais dégage, t'as vu ce que tu as fait, je veux plus entendre parler de toi. Et là non. Il l'accueille, il dit mais allez, on va faire la fête, mon fils qui était perdu est revenu. Et moi cette chanson là enfin, c'est inspiré de ce texte qui me bouleverse encore tout le temps, tous les jours. Et donc voilà, je l'écris tout simplement parce que c'est une histoire qui me remue.
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0: Ben Mourine sur Radio Gospel avec ce titre « Merci ». Merci à vous d'avoir choisi Radio Gospel matin. Merci à Dieu parce que lui aussi, il nous a choisis et il nous le répète ce matin que vous n'êtes pas et que nous ne sommes pas une erreur. Et c'est ce que va nous confirmer encore là, tout de suite, maintenant, Joyce Meyer pour votre rendez-vous quotidien. La vérité, c'est la liberté.
1: La vérité, c'est la liberté.
2: C'est toi qui as formé mes reins, qui m'a tissé dans le ventre de ma mère. Dieu, de sa propre main, vous a tissé à dessein dans le sein de votre mère. Vous n'êtes pas une erreur. Dieu vous a créé spécialement. Il n'y a personne d'autre comme vous. Personne n'a vos empreintes digitales et personne n'a votre ADN. Ne laissez pas le diable ou qui que ce soit vous convaincre que vous êtes une erreur, qu'il n'y a pas de plan ni de but pour vous. Si c'est ce que vous pensiez, alors ce que vous pensez est faux. Parce que Dieu vous veut. Il a un plan pour vous et un but pour votre vie.
1: Vérité, c'est la liberté.
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Le groupe Hillsong France sur Radio Gospel, c'était seul dans la salle et au contraire, vous n'êtes pas seul. Et c'est bien vrai puisqu'on continue de vous accompagner. Je vous rappelle vos animateurs Radio Gospel avec Sabrina qui sera à vos côtés dès 9h. Loïc, c'est dès 18h ce soir pour Radio Gospel Soir et bien sûr aussi la musique qui vous accompagne avec beaucoup, beaucoup de plaisir. Alors moi aussi, bien sûr, je suis là, hein, je me présente, je suis Jeanne. Si vous ne le saviez pas déjà, en tous les cas, je suis à vos côtés chaque matin de 7h à 9h. Et pour l'heure, on va poursuivre en musique avec Jordan Saint-Cyr, Cara ou encore Elevation Worship. On filera tout droit vers votre rendez-vous quotidien. Passe le mot à 8h, bougez pas.

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0: Très belle matinée, les coups de Radio Gospel. Bienvenue les amis, en ce mercredi matin, on reprend une nouvelle heure ensemble. Il est précisément 8h, c'est Jeanne à vos côtés pour partager encore une heure d'émission et pas des moindres, plein de bonnes choses en perspective, de la musique 100% chrétienne et puis aussi bien sûr des rendez-vous. Des rendez-vous qui sont là pour vous encourager, vous édifier et vous booster ce matin avec ce rendez-vous de témoignage My Story, ce sera aux alentours de 8h30. La pensée du jour du top chrétien dans un petit quart d'heure et avant cela, c'est la musique qui s'installe avec... Height ou encore Brandon Lake. Ça sera juste après votre rendez-vous quotidien. Passe le mot pour le verset du jour de ce mercredi matin.
3: Hé, toi, passe le mot. Un corps n'est pas composé d'un membre unique, mais de plusieurs. 1 Corinthiens 12, verset 14. Dieu désire que nous soyons unis. À plusieurs, nous allons plus loin. Alors, passe le mot.

Vous avez choisi Radio Gospel, vous faites bien d'être là en ce mercredi matin. On poursuit toujours dans la bonne musique, mais aussi ces bons rendez-vous que vous attendez. Alors, est-ce que vous faites aussi des copier-coller, hein? Vous savez, on a tendance à faire ça, hein, quand on veut écrire un texte, quand on veut reproduire tout simplement une image aussi. Pourquoi pas? Enfin, peu importe. Les copier-coller, on a l'habitude de les faire. Et pour autant, spirituellement parlant, c'est tellement dangereux de faire du copier-coller. Surtout, ne copiez pas l'appel d'un autre. C'est le sujet que l'on va aborder aujourd'hui pour la rubrique de la pensée du jour du Top Chrétien. Et ça sera juste après le groupe Résistance.

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1: Ne copiez pas l'appel d'un autre, de Bayless Conley. Ce n'est pas que j'ai déjà remporté le prix, ou que j'ai déjà atteint la perfection, mais je cours pour tâcher de m'en emparer, puisque de moi aussi, Jésus-Christ s'est emparé. Philippiens, chapitre 3, verset 12. Sur le chemin de Damas, alors qu'il était encore incroyant, Paul a fait une rencontre avec Jésus. Notre Seigneur s'est emparé de lui. Et Paul a compris que Dieu avait non seulement placé un appel sur sa vie, mais que cet appel était unique. Paul a été poussé à y répondre. Vous avez également un appel unique. Quel qu'il soit, vous devez arrêter de vous comparer aux autres et d'être en compétition avec eux. C'est une terrible façon de vivre. Découvrez votre voie, votre don, votre vocation et suivez ce chemin. Vous êtes unique. Dieu n'a appelé personne d'autre à faire exactement ce que vous faites. Découvrez qui vous êtes et oubliez ce que pensent les autres. Dieu ne vous compare pas à une autre personne. Vous n'avez pas à rivaliser avec qui que ce soit ou à être comparé à qui que ce soit. Faites simplement ce qu'il vous a demandé de faire. Ne courez donc pas dans le couloir de quelqu'un d'autre. Vous pouvez certainement apprendre des autres, mais ne les copiez pas. Vous êtes né original. Ne mourrez pas en étant une copie. Déterminez le dessein unique de Dieu pour votre vie. Vous serez alors satisfait, béni et heureux. Avez-vous souvent l'impression que vous êtes nul et inutile et que votre appel n'a rien d'extraordinaire? Prenez le temps d'écouter ce que Dieu veut vous dire à ce sujet.
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Elle est bien, oui, une bonne bouffée d'oxygène en musique. C'est comme ça que ça se passe chaque jour, en effet. Et sur Radio Gospel, comme chaque jour, votre rendez-vous de témoignage qui arrive très vite. Aujourd'hui, Mangé Camara qui va nous expliquer comment Jésus lui a parlé personnellement. Restez avec moi, un témoignage qu'on va découvrir juste après Cara ou encore With The Kingdom.

0: 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Chose promise, chose due, votre rendez-vous témoignage qui encourage, qui rebooste et qui renouvelle, c'est My Story aujourd'hui encore et ce témoignage que vous retrouvez dans son intégralité ce soir à 20h. Bonne écoute. 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
1: Bonjour, je m'appelle Mangué et je viens te raconter mon histoire. Tout a débuté notamment lorsque j'ai commencé à côtoyer des gens qui avaient énormément d'argent, car moi mon focus était l'argent et les femmes et puis devenir quelqu'un d'influent. Et lorsque je me suis mis à les côtoyer justement, je me suis rendu compte que ces personnes avaient justement tout ce dont j'espérais, l'argent et puis le succès, mais qu'ils n'étaient pas forcément en paix, qu'ils avaient autant de problèmes que celui qui gagne le SMIC. Et à travers ça, je me suis remis en question, dans le sens où l'argent ne comble pas tout et le succès ne comble pas tout. Et lorsque j'ai vu que ça ne comblait pas tout, je me suis dirigé vers l'islam parce que mes parents, justement, ils sont musulmans. J'ai commencé à faire les 5 prières, je passais mes journées à lire le Coran. Ce que je voulais, c'était Dieu, parce que j'ai réalisé que rien ne pouvait combler autre chose si ce n'est Dieu. J'avais en fait rencontré Dieu à travers l'islam, mais c'était pas la perception que j'avais de Dieu de base. Parce que je priais, je faisais les 5 prières, mais j'avais pas forcément la paix au niveau de mon cœur. Il y avait un ami à moi pendant ce temps-là, aussi lui qui était dans une quête de Dieu, mais lui, il était chrétien. Et lorsque j'ai commencé à me plonger sur les écritures justement de la Bible, j'ai pris l'évangile de Jean. Et lorsque j'ai lu l'évangile de Jean, ça a radicalement changé toute ma vie. Dans le sens où j'ai pu voir que la personne que je recherchais en fait, parce que j'étais à la recherche d'une personne qui n'avait jamais péché, une personne remplie d'amour, je l'ai vue justement à travers Jésus. C'est là où j'ai voulu franchir le cap, en fait, de m'intéresser encore plus à Dieu. Et c'est là où cette personne-là en question m'a proposé justement de venir à ce qu'on appelle une réunion de prière. Donc je me suis dit, bon, Mangué, ça te coûte quoi d'y aller? Et là, pendant que j'étais en train de prier, j'ai soudainement ressenti une présence de paix, une présence de joie. Et là, j'ai entendu une voix qui me disait, laisse-toi faire, c'est le Saint-Esprit. À partir de là, j'ai commencé à voir, en fait, spirituellement parlant, comme un ciel turquoise, en fait. Et lorsque j'ai regardé au loin, j'apercevais une personne qui était remplie de gloire. C'était Jésus. Lorsque j'ai voulu regarder son visage, j'ai vu une telle gloire qui est sortie de lui. C'était comme le soleil, en fait. J'ai eu l'assurance, c'est-à-dire que j'étais certain que en marchant avec lui, j'irai au ciel après. Je n'ai pas rencontré la religion, mais j'ai rencontré Dieu à travers Jésus.
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Belmorin est le dieu du miracle, oui, habillé de miracle, parce que en effet, Dieu est un dieu qui est capable d'opérer les miracles juste extraordinaires dans nos vies. Et quand on parle de miracle, on parle forcément de choses auxquelles on ne s'attendait pas, sinon c'est plus un miracle, hein, si on s'y attend. Parce qu'en effet, Dieu nous dit dans sa parole, dans Ésaïe 54, verset 1, et recevez-le pour vous ce matin, agrandis l'espace de ta tente. Qu'on déplie les toiles qui te servent d'habitation. N'en retiens rien, allonge tes cordages et renforce tes piquets. En effet, tu déborderas à droite et à gauche, ta descendance envahira des nations et peuplera des villes désertes. C'est la parole de Dieu qui vous le rappelle ce matin. C'est une promesse pour votre vie. N'ayez pas peur, osez avoir de l'audace. Si Dieu est avec vous, qui sera contre vous? Allez, on respire un bon coup et on le fait en musique sur Radio Gospel, et c'est avec Stéphane.

Matka sur Radio Gospel, c'était l'Aventura, extrait d'ailleurs de son album qui s'intitule aussi l'Aventura, que je vous convie encore à découvrir. Et sur Radio Gospel, plein de bonnes choses encore à découvrir, la musique, les bons rendez-vous et puis aussi Sabrina qui va vous accompagner, qui joue les prolongations avec vous comme chaque matin de 9h à 10h, elle vous accompagne. Pour ma part, c'est promis, je vous retrouve dès demain, même heure, même endroit, bien sûr fidèle au poste, avec beaucoup beaucoup de plaisir. Moi je vous souhaite encore une belle matinée à l'écoute de Radio Gospel, à l'écoute aussi du cœur de Dieu, parce que je crois vraiment que le Saint-Esprit nous parle au travers de cette radio. Soyez bénis et encouragés et je vous dis à demain. La musique continue tout de suite avec Elevation Worship.

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4: Bonjour à toutes et à tous, j'espère que vous allez bien. Quel bonheur de vous retrouver ce matin sur Radio Gospel Matinée, c'est Sabrina. Nous sommes aujourd'hui le mercredi 14 octobre et il est 9h. J'espère que vous vous êtes levé du bon pied. Et si c'est pas le cas, eh bien on va essayer d'y remédier ensemble. Aujourd'hui est un nouveau jour, allez, on souffle un bon coup. C'est le moment parfait pour prendre une petite pause. Servez-vous un bon petit café ou un bon petit thé. Et c'est parti pour le meilleur du gospel moderne et de la musique 100% chrétienne. On va retrouver Jeanne au travers de sa rubrique d'une pensée à l'autre. Et oui, histoire de nourrir un petit peu notre esprit. Et comme vous le savez, nous sommes aujourd'hui mercredi. Et le mercredi, c'est le jour des enfants. On va retrouver notre émission L'Instant des petits grands. La parole est donnée aux enfants sur des sujets qui nous concernent tous. Et leur réponse pourrait bien vous surprendre. Alors restez avec nous. Mais sans plus tarder, on retrouve tout de suite la méditation de Joyce Meyer. Très bonne écoute sur Radio Gospel.
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6: Apprenez à prier. Veuille affermir mes pas par ta parole, afin qu'aucun péché ne puisse m'asservir. Libère-moi de l'oppression des hommes et j'observerai tes préceptes. Psaume 119, versets 133 à 134. Imaginons que vous priez un quart d'heure tous les matins. Vous savez que Dieu vous entend parce que vous voyez des résultats à vos prières. Mais si vous avez un ami qui prie 4 heures par jour, vous pouvez penser que 15 minutes ne suffisent pas. Faites confiance à Dieu pour montrer à chacun individuellement combien de temps prier et pourquoi. Passer 3 heures 3 quarts de plus dans la prière peut devenir une œuvre de la chair si votre seule motivation est d'égaler votre ami. Si vous cherchez à imiter quelqu'un d'autre, vous risquez d'être malheureux et improductif. Dites plutôt à Dieu, « Seigneur, enseigne-moi à prier ».
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De retour, vous êtes sur Radio Gospel et à l'instant c'était El Shaddai Music avec Moïse Onoja et leur titre en français, Le Lion et l'Agneau. Et oui, un seul Seigneur, à la fois roi puissant, le lion, et l'agneau qui s'est donné pour nous. Allez, dans quelques instants, Jeanne va nous rejoindre au travers de sa rubrique D'une pensée à l'autre. Mais avant cela, on va retrouver Samuel Olivier avec son titre Réveiller l'aurore. Très bonne écoute sur Radio Gospel.

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0: De retour, vous êtes sur Radio Gospel et à l'instant c'était Elevation Rhythm et Lizzie Morgan avec leur titre en français Merci Dieu, je suis libre. Et cette liberté que Christ nous donne bien commence dans nos pensées. Quand on les garde attachées à ses promesses, notre regard sur les épreuves change complètement. Et bien c'est tout le cœur de la rubrique de Jeanne qu'on retrouve maintenant au travers d'une pensée à l'autre. Très bonne écoute sur Radio Gospel.
1: D'une pensée à l'autre. Qui suis-je ? Ce que nous faisons ne détermine pas ce que nous sommes, mais c'est bien ce que nous sommes qui détermine ce que nous faisons. La vie nous apprend à avoir des modèles à suivre, des héros, des idoles même parfois. On arriverait presque à oublier notre réelle identité. Notre éducation nous a conditionnés à fonctionner d'une certaine manière, nos propres pensées parfois nous poussent aussi à croire des mensonges. Alors comment connaître la vérité sur nous-mêmes ? Dieu nous a donné une identité en Christ. Une empreinte parfaite sur l'écho de notre cœur. Cette identité est unique et elle nous prédestine à un futur glorieux. Jésus vous rappelle qu'il ne vous a pas oublié. Vous êtes une merveilleuse créature.

De retour, vous êtes sur Radio Gospel et à l'instant, c'était Chris Tomlin avec son titre Holy Forever, saint pour toujours en français. 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Allez, on poursuit tout de suite avec Konosko et Dan Hutten et leur titre Plus près de ton cœur, car oui, c'est là que nous voulons être. Plus près du cœur de Dieu. Très bonne écoute sur Radio Gospel.

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De retour, vous êtes sur Radio Gospel et à l'instant, c'était le groupe Echo avec son titre « J'ai trouvé Jésus », un vrai témoignage en musique. Et vous, est-ce que vous avez une bénédiction à nous partager? Eh bien, composez le numéro de notre répondeur, laissez-nous un message ou un témoignage au 0756 88 22 00. Je répète, 0756 88 22 00. Allez, place à la musique, on retrouve MLK Music et son titre « Sans me laisser le choix ». Très bonne écoute sur Radio Gospel.

0: De retour, vous êtes sur Radio Gospel. À l'instant, c'était With The Kingdom avec son titre Church Music. En français, musique d'église. Alors, quand l'église chante ensemble, qu'est-ce que vous pensez que ça procure au ciel? Ça réjouit le cœur de Dieu, tout simplement. Alors, continuez à élever vos voix tout au long de la journée au travers de Radio Gospel. Dans un instant, ne manquez surtout pas l'instant des petits grands. Et oui, nos enfants prennent la parole et croyez-moi, il y a de belles leçons à écouter. Ensuite, la louange continuera avec Ben Morin et son titre « J'invoque ton nom », puis le groupe École Pierre avec son titre « Tu es le même ». En tout cas, merci pour votre fidélité et pour votre écoute. Je vous souhaite une très très bonne journée, une très bonne écoute sur Radio Gospel et je vous dis à demain. Allez, place aux enfants.
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2: La parole, c'est juste essentiel. Mais est-ce que ça vous arrive parfois de vous disputer?
3: Oui, un petit peu avec Mathis. Des fois, quand on voulait pas jouer à la même chose, on se discutait. On se fait des mauvais gestes des fois.
2: Ah oui, bon c'est vrai que c'est pas bien. Mais bon, t'as l'air de savoir que justement, c'est pas bien tout ça.
3: Et des fois, moi je me mets d'accord.
2: Ah bah c'est bien ça. Et du coup, bah tu fais comment pour te mettre d'accord?
3: Eh bien, j'essaie de jouer à ce qu'il joue, mais... Des fois, je suis pas d'accord et des fois, je suis d'accord.
2: Oui, bah, c'est ce qu'on appelle être dans le consensus. Mais finalement, pourquoi est-ce qu'on se dispute?
3: Parce qu'on n'est pas d'accord sur certaines choses.
2: C'est vrai. Et qu'est-ce qu'on dit pour arrêter une dispute, par exemple?
3: Pardon.
2: C'est très bien, Chloé. C'est vrai. On dit pardon. Et c'est important de dire pardon?
4: Même quand on fait mal et qu'on fait pas exprès.
2: Et c'est bien vrai, Enora. Alors, est-ce que les garçons se disputent plus que les filles?
4: Oui. Parce que c'est des garçons et ils ont bien faire à bagarre les garçons.
5: Et puis en plus dans notre école, il y a des garçons et il y a presque toujours la bagarre.
2: Ah là là, ces garçons quand même. Hein. Sinon, comment est-ce qu'on fait pour que ça s'arrête?
4: Ils font une bagarre.
6: Après, nous... Oui, enfin, pour deux, on va y dire aux maîtresses.
2: Mais parfois, il faut qu'un adulte intervienne, en effet. En tous les cas, merci beaucoup les enfants d'avoir répondu à toutes ces questions. Et je vous dis à très bientôt sur Radio Gospel.
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4: Hé, hey, toi, passe le mot. Un corps n'est pas composé d'un membre unique, mais de plusieurs. 1 Corinthiens 12, verset 14. Dieu désire que nous soyons unis. À plusieurs, nous allons plus loin. Alors, passe le mot.

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0: ce soir.
1: Merci Daniel pour cette chanson. Est-ce que tu peux nous parler du coup de la chanson que tu viens d'interpréter ?
2: C'est la thématique qui me touche vraiment. Cette chanson qui parle de l'histoire du fils prodigue.
1: Ouais.
2: Donc ce fils qui s'en va, qui mène sa vie et puis qui revient finalement après avoir vécu tout un tas de choses qui ont fait que ça allait plus dans sa vie du tout. Et ce désir de revenir vers son père. Et ce père qui l'accueille avec amour. Moi, c'est quelque chose qui m'a toujours touché. Cette histoire-là me bouleverse. Et encore aujourd'hui, quand je la lis, je crois que c'est une des histoires de la Bible qui me parle le plus. Et j'aime quand Jésus raconte des histoires. C'est imagé, c'est fort. On comprend le message, l'amour de Dieu pour nous. Et donc, ce père qui accueille son fils alors qu'il aurait pu le rejeter et lui dire mais dégage, t'as vu ce que tu as fait, je veux plus entendre parler de toi. Et là non, il l'accueille, il dit mais allez, on va faire la fête, mon fils qui était perdu est revenu. Et moi, cette chanson là enfin, c'est inspiré de ce texte qui me bouleverse encore tout le temps, tous les jours. Et donc voilà je l'écris tout simplement parce que c'est une histoire qui me remue.
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1: Apprenez à prier. Veuille affermir mes pas par ta parole, afin qu'aucun péché ne puisse m'asservir. Libère-moi de l'oppression des hommes et j'observerai tes préceptes. Psaume 119, versets 133 à 134. Imaginons que vous priez un quart d'heure tous les matins. Vous savez que Dieu vous entend parce que vous voyez des résultats à vos prières. Mais si vous avez un ami qui prie 4 heures par jour, vous pouvez penser que 15 minutes ne suffisent pas. Faites confiance à Dieu pour montrer à chacun individuellement combien de temps prier et pourquoi. Passer 3 heures 3 quarts de plus dans la prière peut devenir une œuvre de la chair si votre seule motivation est d'égaler votre ami. Si vous cherchez à imiter quelqu'un d'autre, vous risquez d'être malheureux et improductif. Dites plutôt à Dieu, « Seigneur, enseigne-moi à prier ».
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0: de Bayless Conley. Ce n'est pas que j'ai déjà remporté le prix ou que j'ai déjà atteint la perfection, mais je cours pour tâcher de m'en emparer, puisque de moi aussi, Jésus-Christ s'est emparé. Philippiens chapitre 3, verset 12. Sur le chemin de Damas, alors qu'il était encore incroyant, Paul a fait une rencontre avec Jésus. Notre Seigneur s'est emparé de lui, et Paul a compris que Dieu avait non seulement placé un appel sur sa vie, mais que cet appel était unique. Paul a été poussé à y répondre. Vous avez également un appel unique. Quel qu'il soit, vous devez arrêter de vous comparer aux autres et d'être en compétition avec eux. C'est une terrible façon de vivre. Découvrez votre voie, votre don, votre vocation et suivez ce chemin. Vous êtes unique. Dieu n'a appelé personne d'autre à faire exactement ce que vous faites. Découvrez qui vous êtes et oubliez ce que pensent les autres. Dieu ne vous compare pas à une autre personne. Vous n'avez pas à rivaliser avec qui que ce soit ou à être comparé à qui que ce soit. Faites simplement ce qu'il vous a demandé de faire. Ne courez donc pas dans le couloir de quelqu'un d'autre. Vous pouvez certainement apprendre des autres, mais ne les copiez pas. Vous êtes né original. Ne mourrez pas en étant une copie. Déterminez le dessein unique de Dieu pour votre vie. Vous serez alors satisfait, béni et heureux. Avez-vous souvent l'impression que vous êtes nul et inutile et que votre appel n'a rien d'extraordinaire? Prenez le temps d'écouter ce que Dieu veut vous dire à ce sujet.
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2: Bonjour, je m'appelle Mangué et je viens te raconter mon histoire. Tout a débuté notamment lorsque j'ai commencé à côtoyer des gens qui avaient énormément d'argent, car moi mon focus était l'argent et les femmes et puis devenir quelqu'un d'influent. Et lorsque je me suis mis à les côtoyer justement, je me suis rendu compte que ces personnes avaient justement tout ce dont j'espérais, l'argent et puis le succès, mais qu'ils n'étaient pas forcément en paix, qu'ils avaient autant de problèmes que celui qui gagne le SMIC. Et à travers ça, je me suis remis en question, dans le sens où l'argent ne comble pas tout, et le succès ne comble pas tout. Et lorsque j'ai vu que ça ne comblait pas tout, je me suis dirigé vers l'islam, parce que mes parents, justement, ils sont musulmans. J'ai commencé à faire les 5 prières, je passais mes journées à lire le Coran. Ce que je voulais, c'était Dieu, parce que j'ai réalisé que rien ne pouvait combler autre chose si ce n'est Dieu. J'avais en fait rencontré Dieu à travers l'islam, mais c'était pas la perception que j'avais de Dieu de base. Parce que je priais, je faisais les 5 prières, mais j'avais pas forcément la paix au niveau de mon cœur. Il y avait un ami à moi pendant ce temps-là, aussi lui qui était dans une quête de Dieu, mais lui, il était chrétien. Et lorsque j'ai commencé à me plonger sur les écritures justement de la Bible, j'ai pris l'évangile de Jean. Et lorsque j'ai lu l'évangile de Jean, ça a radicalement changé toute ma vie. Dans le sens où j'ai pu voir que la personne que je recherchais en fait, parce que j'étais à la recherche d'une personne, Jésus. C'est là où j'ai voulu franchir le cap, en fait, de m'intéresser encore plus à Dieu. Et c'est là où cette personne-là en question m'a proposé justement de venir à ce qu'on

0: appelle une réunion de prière. Donc je me dis, bon, Mangué, ça te coûte quoi d'y aller? Et là, pendant que j'étais en train de prier, j'ai soudainement ressenti une présence de paix, une présence de joie. Et là, j'ai entendu une voix qui me disait, laisse-toi faire, c'est le Saint-Esprit. À partir de là, j'ai commencé à voir, en fait, spirituellement parlant, comme un ciel turquoise, en fait. Et lorsque j'ai regardé au loin, j'apercevais une personne qui était remplie de gloire. C'était Jésus. Lorsque j'ai voulu regarder son visage, j'ai vu une telle gloire qui est sortie de lui. C'était comme le soleil, en fait. J'ai eu l'assurance, c'est-à-dire que j'étais certain que en marchant avec lui, ben, j'irai au ciel après. Je n'ai pas rencontré la religion, mais j'ai rencontré Dieu à travers Jésus.
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1: La parole, c'est juste essentiel. Mais est-ce que ça vous arrive parfois de vous disputer ?
2: Oui, un petit peu avec Mathis, moi. Des fois, quand on ne voulait pas jouer à la même chose, on se discutait. On se fait des mauvais gestes, des fois.
1: Ah oui, bon, c'est vrai que c'est pas bien. Mais bon, t'as l'air de savoir que justement, c'est pas bien tout ça.
2: Et des fois, moi, je me mets d'accord.
1: Ah bah, c'est bien ça. Et du coup, bah, tu fais comment pour te mettre d'accord ?

0: Comment est-ce qu'on fait pour que ça s'arrête?
1: Après, nous, oui, enfin, on va aider vos maîtresses.
0: Mais parfois, il faut qu'un adulte intervienne, en effet. En tous les cas, merci beaucoup les enfants d'avoir répondu à toutes ces questions. Et je vous dis à très bientôt sur Radio Gospel.
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5: Hé, hey, toi, passe le mot. Un corps n'est pas composé d'un membre unique, mais de plusieurs. 1 Corinthiens 12, verset 14. Dieu désire que nous soyons unis. À plusieurs, nous allons plus loin. Alors, passe le mot.

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1: Bonjour, je m'appelle Mangué et je viens te raconter mon histoire. Tout a débuté notamment lorsque j'ai commencé à côtoyer des gens qui avaient énormément d'argent, car moi mon focus était l'argent et les femmes et puis devenir quelqu'un d'influent. Et lorsque je me suis mis à les côtoyer justement, je me suis rendu compte que ces personnes avaient justement tout ce dont j'espérais, l'argent et puis le succès, mais qu'ils n'étaient pas forcément en paix, qu'ils avaient autant de problèmes que celui qui gagne le SMIC. Et à travers ça, je me suis remis en question, dans le sens où l'argent ne comble pas tout, et le succès ne comble pas tout. Et lorsque j'ai vu que ça ne comblait pas tout, je me suis dirigé vers l'islam, parce que mes parents, justement, ils sont musulmans. J'ai commencé à faire les 5 prières, je passais mes journées à lire le Coran. Ce que je voulais, c'était Dieu, parce que j'ai réalisé que rien ne pouvait combler autre chose, si ce n'est Dieu. J'avais en fait rencontré Dieu à travers l'islam, mais c'était pas la perception que j'avais de Dieu de base, parce que je priais, je faisais les 5 prières, mais j'avais pas forcément la paix au niveau de mon cœur. Il y avait un ami à moi pendant ce temps-là, aussi lui qui était dans une quête de Dieu, mais lui, il était chrétien. Et lorsque j'ai commencé à me plonger sur les écritures justement de la Bible, j'ai pris l'évangile de Jean. Et lorsque j'ai lu l'évangile de Jean, ça a radicalement changé toute ma vie. Dans le sens où j'ai pu voir que la personne que je recherchais en fait, parce que j'étais à la recherche d'une personne qui n'avait jamais péché, une personne remplie d'amour, je l'ai vue justement à travers Jésus. C'est là où j'ai voulu franchir le cap, en fait, de m'intéresser encore plus à Dieu. Et c'est là où cette personne-là en question m'a proposé justement de venir à ce qu'on appelle une réunion de prière. Donc je me dis, bon, Mangué, ça te coûte quoi d'y aller? Et là, pendant que j'étais en train de prier, j'ai soudainement ressenti une présence de paix, une présence de joie. Et là, j'ai entendu une voix qui me disait, laisse-toi faire, c'est le Saint-Esprit. À partir de là, j'ai commencé à voir, en fait, spirituellement parlant, comme un ciel turquoise, en fait. Et lorsque j'ai regardé au loin, j'apercevais une personne qui était remplie de gloire. C'était Jésus. Lorsque j'ai voulu regarder son visage, j'ai vu une telle gloire qui est sortie de lui. C'était comme le soleil, en fait. J'ai eu l'assurance, c'est-à-dire que j'étais certain que, en marchant avec lui, j'irai au ciel après. Je n'ai pas rencontré la religion, mais j'ai rencontré Dieu à travers Jésus.
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1: La parole, c'est juste essentiel. Mais est-ce que ça vous arrive parfois de vous disputer?
2: Oui, un petit peu avec Mathis, moi. Des fois, quand on ne voulait pas jouer à la même chose, on se discutait. On se fait des mauvais gestes des fois.
1: Ah oui, bon, c'est vrai que c'est pas bien. Mais bon, t'as l'air de savoir que justement, c'est pas bien tout ça.
2: Et des fois, moi, je me mets d'accord.
1: Ah bah, c'est bien ça. Et du coup, bah, tu fais comment pour te mettre d'accord?
2: Eh bien, j'essaie de jouer à ce qu'il joue, mais des fois, je suis pas d'accord et des fois, je suis d'accord.
1: Oui, bah, c'est ce qu'on appelle être dans le consensus. Mais finalement, pourquoi est-ce qu'on se dispute?
3: Parce qu'on n'est pas d'accord sur certaines choses.
1: C'est vrai. Et qu'est-ce qu'on dit pour arrêter une dispute, par exemple?
2: Pardon.
1: C'est très bien, Chloé, c'est vrai. On dit pardon. Et c'est important de dire pardon?
4: Même quand on fait mal et qu'on fait pas exprès.
1: Et c'est bien vrai, Enora. Alors, est-ce que les garçons se disputent plus que les filles?
4: Oui, parce que c'est des garçons et ils ont bien faire à bagarre, les garçons.
5: Et puis, au plus, dans notre école, il y a des garçons et après, c'est toujours la bagarre.
1: Ah là là, ces garçons quand même, hein.

0: prier un quart d'heure tous les matins. Vous savez que Dieu vous entend parce que vous voyez des résultats à vos prières. Mais si vous avez un ami qui prie 4 heures par jour, vous pouvez penser que 15 minutes ne suffisent pas. Faites confiance à Dieu pour montrer à chacun individuellement combien de temps prier et pourquoi. Passer 3 heures 3 quarts de plus dans la prière peut devenir une œuvre de la chair si votre seule motivation est d'égaler votre ami. Si vous cherchez à imiter quelqu'un d'autre, vous risquez d'être malheureux et improductif. Dites plutôt à Dieu, « Seigneur, enseigne-moi à prier ».
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0: Rappelle-toi que Dieu ne te juge pas. Il t'aime, te pardonne et te donne un nouveau départ.
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0: soir.
1: Merci Daniel pour cette chanson. Est-ce que tu peux nous parler du coup de la chanson que tu viens d'interpréter ?
2: C'est la thématique qui me touche vraiment. Cette chanson qui parle de l'histoire du fils prodigue.
1: Ouais.
2: Donc ce fils qui s'en va, qui mène sa vie, et puis qui revient finalement après avoir vécu tout un tas de choses qui ont fait que ça allait plus dans sa vie du tout. Et ce désir de revenir vers son père. Et ce père qui l'accueille avec amour, moi c'est quelque chose qui m'a toujours touché. Cette histoire-là me bouleverse et encore aujourd'hui quand je la lis, je crois que c'est une des histoires de la Bible qui me parle le plus. J'aime quand Jésus raconte des histoires, c'est imagé, c'est fort, on comprend le message, l'amour de Dieu pour nous. Et donc ce père qui accueille son fils alors qu'il aurait pu le rejeter et lui dire mais dégage, t'as vu ce que tu as fait, je veux plus entendre parler de toi. Et là non, il l'accueille, il dit mais allez, on va faire la fête, mon fils qui était perdu est revenu. Et moi cette chanson là, enfin c'est inspiré de ce texte qui me bouleverse encore tout le temps, tous les jours. Et donc voilà, je l'écris tout simplement parce que c'est une histoire qui me remue.
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0: La vérité, c'est la liberté.
1: C'est toi qui as formé mes reins, qui m'as tissé dans le ventre de ma mère. Dieu, de sa propre main, vous a tissé à dessein dans le sein de votre mère. Vous n'êtes pas une erreur. Dieu vous a créé spécialement. Il n'y a personne d'autre comme vous. Personne n'a vos empreintes digitales et personne n'a votre ADN. Ne laissez pas le diable ou qui que ce soit vous convaincre que vous êtes une erreur, qu'il n'y a pas de plan ni de but pour vous. Si c'est ce que vous pensiez, alors ce que vous pensez est faux. Parce que Dieu vous veut. Il a un plan pour vous et un but pour votre vie.
0: La vérité, c'est la liberté.

0: toi qui es fatigué et chargé, viens simplement à Jésus et il te donnera du repos.
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5: Hé, toi, passe le mot. Un corps n'est pas composé d'un membre unique, mais de plusieurs. 1 Corinthiens 12, verset 14. Dieu désire que nous soyons unis, à

0: Ne copiez pas l'appel d'un autre, de Bayless Conley. Ce n'est pas que j'ai déjà remporté le prix ou que j'ai déjà atteint la perfection, mais je cours pour tâcher de m'en emparer, puisque de moi aussi, Jésus-Christ s'est emparé. Philippiens, chapitre 3, verset 12. Sur le chemin de Damas, alors qu'il était encore incroyant, Paul a fait une rencontre avec Jésus. Notre Seigneur s'est emparé de lui. Et Paul a compris que Dieu avait non seulement placé un appel sur sa vie, mais que cet appel était unique. Paul a été poussé à y répondre. Vous avez également un appel unique. Quel qu'il soit, vous devez arrêter de vous comparer aux autres et d'être en compétition avec eux. C'est une terrible façon de vivre. Découvrez votre voie, votre don, votre vocation et suivez ce chemin. Vous êtes unique. Dieu n'a appelé personne d'autre à faire exactement ce que vous faites. Découvrez qui vous êtes et oubliez ce que pensent les autres. Dieu ne vous compare pas à une autre personne. Vous n'avez pas à rivaliser avec qui que ce soit ou à être comparé à qui que ce soit. Faites simplement ce qu'il vous a demandé de faire. Ne courez donc pas dans le couloir de quelqu'un d'autre. Vous pouvez certainement apprendre des autres, mais ne les copiez pas. Vous êtes né original. Ne mourrez pas en étant une copie. Déterminez le dessein unique de Dieu pour votre vie. Vous serez alors satisfait, béni et heureux. Avez-vous souvent l'impression que vous êtes nul et inutile et que votre appel n'a rien d'extraordinaire? Prenez le temps d'écouter ce que Dieu veut vous dire à ce sujet.
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0: prière du juste a une grande efficacité et tu es justifié en Jésus-Christ.
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2: Bonjour, je m'appelle Mangué et je viens te raconter mon histoire. Tout a débuté notamment lorsque j'ai commencé à côtoyer des gens qui avaient énormément d'argent, car moi mon focus était l'argent et les femmes et puis devenir quelqu'un d'influent. Et lorsque je me suis mis à les côtoyer justement, je me suis rendu compte que ces personnes avaient justement tout ce dont j'espérais, l'argent et puis le succès, mais qu'ils n'étaient pas forcément en paix, qu'ils avaient autant de problèmes que celui qui gagne le SMIC. Et à travers ça, je me suis remis en question, dans le sens où l'argent ne comble pas tout, et le succès ne comble pas tout. Et lorsque j'ai vu que ça ne comblait pas tout, je me suis dirigé vers l'islam, parce que mes parents, justement, ils sont musulmans. J'ai commencé à faire les 5 prières, je passais mes journées à lire le Coran. Ce que je voulais, c'était Dieu, parce que j'ai réalisé que rien ne pouvait combler autre chose, si ce n'est Dieu. J'avais en fait rencontré Dieu à travers l'islam, mais c'était pas la perception que j'avais de Dieu de base, parce que je priais, je faisais les 5 prières, mais j'avais pas forcément la paix au niveau de mon cœur. Il y avait un ami à moi pendant ce temps-là, aussi lui qui était dans une quête de Dieu, mais lui, il était chrétien. Et lorsque j'ai commencé à me plonger sur les écritures justement de la Bible, j'ai pris l'évangile de Jean. Et lorsque j'ai lu l'évangile de Jean, ça a radicalement changé toute ma vie. Dans le sens où j'ai pu voir que la personne que je recherchais en fait, parce que j'étais à la recherche d'une personne qui n'avait jamais péché, une personne remplie d'amour, je l'ai vue justement à travers Jésus. C'est là où j'ai voulu franchir le cap, en fait, de m'intéresser encore plus à Dieu. Et c'est là où cette personne-là en question m'a proposé justement de venir à ce qu'on appelle une réunion de prière. Donc je me suis dit, bon, Mangué, ça te coûte quoi d'y aller? Et là, pendant que j'étais en train de prier, j'ai soudainement ressenti une présence de paix, une présence de joie. Et là, j'ai entendu une voix qui me disait, laisse-toi faire, c'est le Saint-Esprit. À partir de là, j'ai commencé à voir, en fait, spirituellement parlant, comme un ciel turquoise, en fait. Et lorsque je regardais au loin, j'apercevais une personne qui était remplie de gloire. C'était Jésus. Lorsque j'ai voulu regarder son visage, j'ai vu une telle gloire qui est sortie de lui. C'était comme le soleil, en fait. J'ai eu l'assurance, c'est-à-dire que j'étais certain que, en marchant avec lui, j'irai au ciel après. Je n'ai pas rencontré la religion, mais j'ai rencontré Dieu à travers Jésus.
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0: Fais de l'Éternel tes délices et il te donnera ce que ton cœur.
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6: Apprenez à prier. Veuille affermir mes pas par ta parole, afin qu'aucun péché ne puisse m'asservir. Libère-moi de l'oppression des hommes et j'observerai tes préceptes. Psaume 119, versets 133 à 134. Imaginons que vous priez un quart d'heure tous les matins. Vous savez que Dieu vous entend parce que vous voyez des résultats à vos prières. Mais si vous avez un ami qui prie 4 heures par jour, vous pouvez penser que 15 minutes ne suffisent pas. Faites confiance à Dieu pour montrer à chacun individuellement combien de temps prier et pourquoi. Passer 3 heures 3 quarts de plus dans la prière peut devenir une œuvre de la chair si votre seule motivation est d'égaler votre ami. Si vous cherchez à imiter quelqu'un d'autre, vous risquez d'être malheureux et improductif. Dites plutôt à Dieu, « Seigneur, enseigne-moi à prier ».
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0: Dieu pourvoira à tous tes besoins selon sa richesse avec gloire en Jésus-Christ.
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0: ce soir.
1: Merci Daniel pour cette chanson. Est-ce que tu peux nous parler du coup de la chanson que tu viens d'interpréter ?
2: C'est la thématique qui me touche vraiment. Cette chanson qui parle de l'histoire du fils prodigue.
1: Ouais.
2: Donc ce fils qui s'en va, qui mène sa vie et puis qui revient finalement après avoir vécu tout un tas de choses qui ont fait que ça allait plus dans sa vie du tout. Et ce désir de revenir vers son père. Et ce père qui l'accueille avec amour, moi c'est quelque chose qui m'a toujours touché. Cette histoire-là me bouleverse et encore aujourd'hui quand je la lis, je crois que c'est une des histoires de la Bible qui me parle le plus. J'aime quand Jésus raconte des histoires, c'est imagé, c'est fort, on comprend le message, l'amour de Dieu pour nous. Et donc ce père qui accueille son fils alors qu'il aurait pu le rejeter et lui dire mais dégage, t'as vu ce que tu as fait, je veux plus entendre parler de toi. Et là non, il l'accueille, il dit mais allez, on va faire la fête, mon fils qui était perdu est revenu. Et moi cette chanson là, enfin c'est inspiré de ce texte qui me bouleverse encore tout le temps, tous les jours. Et donc voilà je l'écris tout simplement parce que c'est une histoire qui me remue.
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4: Hé, hey, toi, passe le mot. Un corps n'est pas composé d'un membre unique, mais de plusieurs. 1 Corinthiens 12, verset 14. Dieu désire que nous soyons unis. À plusieurs, nous allons plus loin. Alors, passe le mot.

0: ne copiez pas l'appel d'un autre, de Bayless Conley. Ce n'est pas que j'ai déjà remporté le prix ou que j'ai déjà atteint la perfection, mais je cours pour tâcher de m'en emparer, puisque de moi aussi, Jésus-Christ s'est emparé. Philippiens, chapitre 3, verset 12. Sur le chemin de Damas, alors qu'il était encore incroyant, Paul a fait une rencontre avec Jésus. Notre Seigneur s'est emparé de lui. Et Paul a compris que Dieu avait non seulement placé un appel sur sa vie, mais que cet appel était unique. Paul a été poussé à y répondre. Vous avez également un appel unique. Quel qu'il soit, vous devez arrêter de vous comparer aux autres et d'être en compétition avec eux. C'est une terrible façon de vivre. Découvrez votre voie, votre don, votre vocation et suivez ce chemin. Vous êtes unique. Dieu n'a appelé personne d'autre à faire exactement ce que vous faites. Découvrez qui vous êtes et oubliez ce que pensent les autres. Dieu ne vous compare pas à une autre personne. Vous n'avez pas à rivaliser avec qui que ce soit ou être comparé à qui que ce soit. Faites simplement ce qu'il vous a demandé de faire. Ne courez donc pas dans le couloir de quelqu'un d'autre. Vous pouvez certainement apprendre des autres, mais ne les copiez pas. Vous êtes né original. Ne mourrez pas en étant une copie. Déterminez le dessein unique de Dieu pour votre vie. Vous serez alors satisfait, béni et heureux. Avez-vous souvent l'impression que vous êtes nul et inutile et que votre appel n'a rien d'extraordinaire? Prenez le temps d'écouter ce que Dieu veut vous dire à ce sujet.
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2: Bonjour, je m'appelle Mangué et je viens te raconter mon histoire. Tout a débuté notamment lorsque j'ai commencé à côtoyer des gens qui avaient énormément d'argent, car moi mon focus était l'argent et les femmes et puis devenir quelqu'un d'influent. Et lorsque je me suis mis à les côtoyer justement, je me suis rendu compte que ces personnes avaient justement tout ce dont j'espérais, l'argent et puis le succès, mais qu'ils n'étaient pas forcément en paix, qu'ils avaient autant de problèmes que celui qui gagne le SMIC. Et à travers ça, je me suis remis en question, dans le sens où l'argent ne comble pas tout et le succès ne comble pas tout. Et lorsque j'ai vu que ça ne comblait pas tout, je me suis dirigé vers l'islam parce que mes parents, justement, ils sont musulmans. J'ai commencé à faire les 5 prières, je passais mes journées à lire le Coran. Ce que je voulais, c'était Dieu, parce que j'ai réalisé que rien ne pouvait combler autre chose si ce n'est Dieu. J'avais en fait rencontré Dieu à travers l'islam, mais c'était pas la perception que j'avais de Dieu de base, parce que je priais, je faisais les 5 prières, mais j'avais pas forcément la paix au niveau de mon cœur. Il y avait un ami à moi pendant ce temps-là, aussi lui qui était dans une quête de Dieu, mais lui, il était chrétien. Et lorsque j'ai commencé à me plonger sur les écritures justement de la Bible, j'ai pris l'évangile de Jean. Et lorsque j'ai lu l'évangile de Jean, ça a radicalement changé toute ma vie. Dans le sens où j'ai pu voir que la personne que je recherchais en fait, parce que j'étais à la recherche d'une personne qui n'avait jamais péché, une personne remplie d'amour, je l'ai vue justement à travers Jésus. C'est là où j'ai voulu franchir le cap, en fait, de m'intéresser encore plus à Dieu. Et c'est là où cette personne-là en question m'a proposé justement de venir à ce qu'on appelle une réunion de prière. Donc je me suis dit, bon, Mangué, ça te coûte quoi d'y aller? Et là, pendant que j'étais en train de prier, j'ai soudainement ressenti une présence de paix, une présence de joie. Et là, j'ai entendu une voix qui me disait, laisse-toi faire, c'est le Saint-Esprit. À partir de là, j'ai commencé à voir, en fait, spirituellement parlant, comme un ciel turquoise, en fait. Et lorsque j'ai regardé au loin, j'apercevais une personne qui était remplie de gloire. C'était Jésus. Lorsque j'ai voulu regarder son visage, j'ai vu une telle gloire qui est sortie de lui. C'était comme le soleil, en fait. J'ai eu l'assurance, c'est-à-dire que j'étais certain que, en marchant avec lui, j'irai au ciel après. Je n'ai pas rencontré la religion, mais j'ai rencontré Dieu à travers Jésus.
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0: La vérité, c'est la liberté.
1: C'est toi qui as formé mes reins, qui m'as tissé dans le ventre de ma mère. Dieu, de sa propre main, vous a tissé à dessein dans le sein de votre mère. Vous n'êtes pas une erreur. Dieu vous a créé spécialement. Il n'y a personne d'autre comme vous. Personne n'a vos empreintes digitales et personne n'a votre ADN. Ne laissez pas le diable ou qui que ce soit vous convaincre que vous êtes une erreur, qu'il n'y a pas de plan ni de but pour vous. Si c'est ce que vous pensiez, alors ce que vous pensez est faux. Parce que Dieu vous veut. Il a un plan pour vous et un but pour votre vie.
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1: La parole, c'est juste essentiel. Mais est-ce que ça vous arrive parfois de vous disputer?
2: Oui, un petit peu avec Mathis, moi. Des fois, quand on voulait pas jouer à la même chose, on se discutait. On se fait des mauvais gestes, des fois.
1: Ah oui, bon, c'est vrai que c'est pas bien. Mais bon, t'as l'air de savoir que justement, c'est pas bien tout ça.
2: Et des fois, moi, je me mets d'accord.
1: Ah bah, c'est bien ça. Et du coup, bah, tu fais comment pour te mettre d'accord?
2: Eh bien, j'essaie de jouer à ce qu'ils jouent, mais des fois, je suis pas d'accord et des fois, je suis d'accord.
1: Oui, bah, c'est ce qu'on appelle être dans le consensus. Mais finalement, pourquoi est-ce qu'on se dispute?
3: Parce qu'on n'est pas d'accord sur...
1: C'est vrai. Qu'est-ce qu'on dit pour arrêter une dispute, par exemple?
2: Pardon.
1: C'est très bien, Chloé. C'est vrai. On dit pardon. Et c'est important de dire pardon?
4: Même quand on fait mal et qu'on fait pas exprès.
1: Et c'est bien vrai, Enora. Alors, est-ce que les garçons se disputent plus que les filles?
4: Oui. Parce que c'est des garçons et ils ont bien fait la bagarre, les garçons.
5: Et puis, en plus, dans notre école, il y a des garçons et après, c'est toujours la bagarre.
1: Ah là là, c'est garçon quand même. Hein. Sinon, comment est-ce qu'on fait pour que ça s'arrête?
4: Ils font une bagarre. Après, nous... Oui, enfin, pour deux, on va aider vos maîtresses.
1: Mais parfois, il faut qu'un adulte intervienne, en effet. En tous les cas, merci beaucoup les enfants d'avoir répondu à toutes ces questions. Et je vous dis à très bientôt sur Radio Gospel.
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10: Apprenez à prier. Veuille affermir mes pas par ta parole, afin qu'aucun péché ne puisse m'asservir. Libère-moi de l'oppression des hommes et j'observerai tes préceptes. Psaume 119, versets 133 à 134. Imaginons que vous priez un quart d'heure tous les matins. Vous savez que Dieu vous entend parce que vous voyez des résultats à vos prières. Mais si vous avez un ami qui prie 4 heures par jour, vous pouvez penser que 15 minutes ne suffisent pas. Faites confiance à Dieu pour montrer à chacun individuellement combien de temps prier et pourquoi. Passer 3 heures 3 quarts de plus dans la prière peut devenir une œuvre de la chair si votre seule motivation est d'égaler votre ami. Si vous cherchez à imiter quelqu'un d'autre, vous risquez d'être malheureux et improductif. Dites plutôt à Dieu, « Seigneur, enseigne-moi à prier ».
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0: Laissez-moi reprendre de l'altitude. Laissez-moi encore un petit peu de mes certitudes. Croire que l'amour existe encore, crier que c'est encore possible. Me voici, comme on pourrait le dire, au croisement de ma vie. La route se sépare. Et maintenant, il est temps de prendre enfin le bon chemin. Le cœur abîmé, je suis brisée, mais pas anéantie. Les tempêtes ont soufflé, c'est vrai. Tel un ouragan qui a tout dévasté sur son passage, il ne reste que des miettes de ce que je suis et de mes rêves. Une trace, un soupçon. Tout s'est évaporé en un soupir, balayant tout ce que j'avais construit. Tout échec mérite son deuil. Et mes larmes qui me noient sont pourtant ma bouée de sauvetage. J'ai pleuré sur mes déceptions, mes désillusions. Aujourd'hui, mes actes manqués se retrouvent être ce que j'ai fait de trop. J'ai hurlé ma détresse pour brûler ma haine, criant de victoire aux cendres de mon passé. Est-ce possible, encore une fois, de tout recommencer? Me permet-on encore d'y croire? Quelle sera la première pierre à poser sur mes ruines? Alors, je lève mes yeux vers le ciel, d'où me viendra le secours. Le secours me vient de Dieu.
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4: Hé, hey, toi, passe le mot. Un corps n'est pas composé d'un membre unique, mais de plusieurs. 1 Corinthiens 12, verset 14. Dieu désire que nous soyons unis. À plusieurs, nous allons plus loin. Alors, passe le mot.

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1: Bonjour, je m'appelle Mangué et je viens te raconter mon histoire. Tout a débuté notamment lorsque j'ai commencé à côtoyer des gens qui avaient énormément d'argent, car moi mon focus était l'argent et les femmes et puis devenir quelqu'un d'influent. Et lorsque je me suis mis à les côtoyer justement, je me suis rendu compte que ces personnes avaient justement tout ce dont j'espérais, l'argent et puis le succès, mais qu'ils n'étaient pas forcément en paix, qu'ils avaient autant de problèmes que celui qui gagne le SMIC. Et à travers ça, je me suis remis en question, dans le sens où l'argent ne comble pas tout, et le succès ne comble pas tout. Et lorsque j'ai vu que ça ne comblait pas tout, je me suis dirigé vers l'islam, parce que mes parents, justement, ils sont musulmans. J'ai commencé à faire les 5 prières, je passais mes journées à lire le Coran. Ce que je voulais, c'était Dieu, parce que j'ai réalisé que rien ne pouvait combler autre chose, si ce n'est Dieu. J'avais en fait rencontré Dieu à travers l'islam, mais c'était pas la perception que j'avais de Dieu de base, parce que je priais, je faisais les 5 prières, mais j'avais pas forcément la paix au niveau de mon cœur. Il y avait un ami à moi pendant ce temps-là, aussi lui qui était dans une quête de Dieu, mais lui, il était chrétien. Et lorsque j'ai commencé à me plonger sur les écritures justement de la Bible, j'ai pris l'évangile de Jean. Et lorsque j'ai lu l'évangile de Jean, ça a radicalement changé toute ma vie. Dans le sens où j'ai pu voir que la personne que je recherchais en fait, parce que j'étais à la recherche d'une personne qui n'avait jamais péché, une personne remplie d'amour, je l'ai vue justement à travers Jésus. C'est là où j'ai voulu franchir le cap, en fait, de m'intéresser encore plus à Dieu. Et c'est là où cette personne-là en question m'a proposé justement de venir à ce qu'on appelle une réunion de prière. Donc je me dis, bon, Mangué, ça te coûte quoi d'y aller? Et là, pendant que j'étais en train de prier, j'ai soudainement ressenti une présence de paix, une présence de joie. Et là, j'ai entendu une voix qui me disait, laisse-toi faire, c'est le Saint-Esprit. À partir de là, j'ai commencé à voir, en fait, spirituellement parlant, comme un ciel turquoise, en fait. Et lorsque je regardais au loin, j'apercevais une personne qui était remplie de gloire. C'était Jésus. Lorsque j'ai voulu regarder son visage, j'ai vu une telle gloire qui est sortie de lui. C'était comme le soleil, en fait. J'ai eu l'assurance, c'est-à-dire que j'étais certain que en marchant avec lui, j'irai au ciel après. Je n'ai pas rencontré la religion, mais j'ai rencontré Dieu à travers Jésus.
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1: C'est toi qui as formé mes reins, qui m'as tissé dans le ventre de ma mère. Dieu, de sa propre main, vous a tissé à dessein dans le sein de votre mère. Vous n'êtes pas une erreur. Dieu vous a créé spécialement. Il n'y a personne d'autre comme vous. Personne n'a vos empreintes digitales et personne n'a votre ADN. Ne laissez pas le diable ou qui que ce soit vous convaincre que vous êtes une erreur, qu'il n'y a pas de plan ni de but pour vous. Si c'est ce que vous pensiez, alors ce que vous pensez est faux. Parce que Dieu vous veut. Il a un plan pour vous et un but pour votre vie.
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4: Bonsoir à tous et bienvenue sur Radio Gospel. Nous sommes le mercredi 1er avril et il est précisément 19h. Et oui, c'est le début d'un nouveau mois, un mois que je vous souhaite béni et ensoleillé. J'espère que vous allez bien, que votre journée s'est bien passée et surtout que vous commencez cette soirée en paix et avec joie. Je vous rappelle nos rendez-vous habituels, My Story, notre rendez-vous témoignage avec des personnes qui nous expliquent pourquoi ils ont donné un jour leur vie à Dieu. Et ce soir, c'est Delphine qui nous raconte son merveilleux témoignage. Sans parler également des mots du cœur, un moment suspendu où le Seigneur vient vous parler. Vous êtes prêts? Alors commençons dès à présent avec Nathalie Lane et son titre Amen. Et comme je vous l'ai annoncé, Delphine qui nous partage son merveilleux témoignage et nous explique à quel point Dieu voulait qu'elle vive.
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5: Bonjour, je m'appelle Mangué et je viens te raconter mon histoire. Mon histoire, en fait, c'est l'histoire d'un jeune de banlieue qui est en quête de réussite et de succès et qui est surtout dans une recherche d'une certaine paix. Tout a débuté notamment lorsque j'ai commencé à côtoyer des gens qui avaient énormément d'argent, car moi, mon focus était l'argent et les femmes et puis devenir quelqu'un d'influent. Et j'ai côtoyé des gens aussi qui étaient dans le milieu des médias et de la musique. Et lorsque je me suis mis à les côtoyer, justement, je me suis rendu compte que ces personnes avaient justement tout ce dont j'espérais, l'argent et puis le succès. Mais qu'ils n'étaient pas forcément en paix, qu'ils avaient autant de problèmes que celui qui gagne le SMIC. Et à travers ça, je me suis remis en question, dans le sens où l'argent ne comble pas tout, et le succès ne comble pas tout. Et lorsque j'ai vu que ça ne comblait pas tout, je me suis dirigé vers l'islam, parce que mes parents, justement, ils sont musulmans. J'ai commencé à faire les 5 prières, je passais mes journées à lire le Coran. Ce que je voulais, c'était Dieu, parce que j'ai réalisé que rien ne pouvait combler autre chose si ce n'est Dieu. J'avais en fait rencontré Dieu à travers l'islam, mais c'était pas la perception que j'avais de Dieu de base, parce que je priais, je faisais les 5 prières, mais j'avais pas forcément la paix au niveau de mon cœur. Ça avait changé l'aspect extérieur et non pas l'intérieur. Il y avait un ami à moi pendant ce temps-là, aussi lui qui était dans une quête de Dieu, mais lui, il était chrétien. Il m'a dit, écoute, on peut avancer ensemble dans ce cheminement-là, et puis je te ferai part justement des écrits dans la Bible, et toi tu me feras part des écrits dans le Coran. Au début, je l'ai tout de suite rejeté, dans le sens où je me suis dit, écoute, dans le Coran, Jésus n'est qu'un prophète, et ça s'arrête là. À partir de là, je me suis dit, mais Mangué, tu t'en rends compte que tu es en train de renier quelque chose sans savoir en fait qui il est? Et pourquoi? Là, j'ai commencé à prendre une Bible. Et lorsque j'ai commencé à me plonger sur les écritures justement de la Bible, j'ai pris l'évangile de Jean. Et lorsque j'ai lu l'évangile de Jean, ça a radicalement changé toute ma vie. Dans le sens où j'ai pu voir que la personne que je recherchais en fait, parce que j'étais à la recherche d'une personne qui n'avait jamais péché, une personne remplie d'amour, je l'ai vue justement à travers Jésus. Parce que lorsque je passais mes journées à lire le Coran et à faire les 5 prières, cela changeait beaucoup l'aspect extérieur, mais la paix que je recherchais en fait n'était pas forcément comblée. Et ce qui me frappait vers cette personne, au niveau de cet ami-là qui était chrétien, c'est qu'il marchait dans la sainteté avec Dieu, mais sans se forcer. Et c'est ce qui me frappait, je dis, mais comment il fait? Il se force même pas. Et c'est là où j'ai voulu franchir le cap, en fait, de m'intéresser encore plus à Dieu. Et c'est là où cette personne-là en question m'a proposé justement de venir à ce qu'on appelle une réunion de prière. C'est-à-dire que les gens, ils sont chez eux, c'était dans une maison, ils se réunissent et puis ils prient. Donc je me dis, bon, Mangué, ça te coûte quoi d'y aller? Et là, pendant que j'étais en train de prier, j'ai soudainement ressenti une présence de paix, une présence de joie. Et là, j'ai entendu une voix qui me disait, laisse-toi faire,

0: j'avais les mains percées. Et c'est là que j'ai réalisé qui c'est que j'étais en train de voir. C'était Jésus. Lorsque je voulais regarder son visage, j'ai vu une telle gloire qui est sortie de lui. C'était comme le soleil, en fait. On ne pouvait pas forcément le regarder longtemps. Et c'est là où j'ai détourné mon regard et que j'ai réalisé qui c'est que j'avais vu. Que j'avais vu le ciel et Jésus. J'ai témoigné justement aux personnes qui étaient à la réunion de ce que j'avais vu. Et cela a été confirmé à travers la Bible, lorsque la Bible dit qu'au ciel, Jésus est tellement dans la gloire, en fait, que c'est comme le soleil, que son regard est comme un feu dévorant. Et c'est ce que j'avais vécu. À partir de là, j'étais conscient, en fait, de qui était Jésus et du choix que j'avais fait. Et surtout de la paix après dont il m'a comblé. Et toutes les réponses qu'il m'a apportées. Parce qu'au fond de mon cœur, je voulais vraiment changer. J'en avais marre de ces histoires de cité. Je me suis rendu compte également que l'argent, le succès ne pouvait pas combler. Et au-delà de tout ça, j'ai eu l'assurance. C'est-à-dire que j'étais certain que en marchant avec lui, ben, j'irai au ciel après. À travers ça, après, j'ai dû faire face à mes parents. Et mon père a été radical. Il m'a dit, si tu veux rester sous mon toit, soit tu restes musulman, soit tu pars et tu suis Jésus. Voilà, j'ai fait le choix de partir de la maison et j'ai été accueilli par une famille chrétienne qui a pris soin de moi. Ils ont pris soin de moi comme leur propre enfant. Et mon père, à travers tout ça, parce qu'on était dans la même ville, il voyait le changement positif parce que je me suis mis à travailler, j'étais plus dans les petits deals de drogue. Je me suis mis à travailler sérieusement, à gagner ma vie sérieusement. Et il a vu justement le changement positif que ça a pu apporter dans ma vie. Et quelques années après, mon frère s'est tourné vers Jésus également parce qu'il a vu l'aspect positif que ça m'a apporté. Et Dieu aussi agit dans sa vie aujourd'hui. La parole de Dieu dit qu'il est l'unique médiateur entre Dieu et les hommes. Si tu ne crois pas à cela, fais au moins cette prière à savoir que Jésus, est-ce que tu es le Fils de Dieu? Et je t'assure qu'il t'apportera une réponse. Moi, aujourd'hui, il m'a apporté la paix et la joie. Et tout ce que je souhaite, c'est que tu puisses rencontrer la personne que j'ai rencontrée. Je n'ai pas rencontré la religion, mais j'ai rencontré Dieu à travers Jésus. Si tu as des questions, sache que je suis là. J'hésiterai pas à te répondre. Ce que je souhaite, c'est que tu puisses trouver Dieu comme je l'ai trouvé à travers Jésus, car il est l'unique médiateur entre Dieu et les hommes. Ce n'est pas qu'une simple phrase, c'est une vérité.
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De retour sur Radio Gospel, nous venons d'écouter le groupe El Shaddai Music et leur titre Lion and the Lamb. 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Nous poursuivons notre programmation musicale avec le groupe Souffle Nouveau et leur titre Chaque Jour. Et tout de suite, notre rendez-vous douceur avec Les Mots du Cœur. Tout cela se passe sur Radio Gospel, votre radio 100% gospel moderne.

0: retour sur Radio Gospel, votre radio 100% chrétienne. Nous venons d'écouter le groupe Elevation Worship et leur titre I Know a Name. Et oui, nous connaissons tous ce nom, c'est le nom de Jésus. J'espère que vous allez toujours bien et que cette programmation vous permet de totalement vous déconnecter de votre journée. Nous poursuivons avec John Reddick et son titre God Turn It Around. Et tout de suite, le groupe Be Witness avec leur titre Au Creux du Rocher. J'en profite pour vous souhaiter un bon appétit si vous passez à table.
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2: Laissez-moi reprendre de l'altitude. Laissez-moi encore un petit peu de mes certitudes. Croire que l'amour existe encore. Crier que c'est encore possible. Me voici, comme on pourrait le dire, au croisement de ma vie. La route se sépare. Et maintenant, il est temps de prendre enfin le bon chemin. Le cœur abîmé, je suis brisée, mais pas anéantie. Les tempêtes ont soufflé, c'est vrai. Tel un ouragan qui a tout dévasté sur son passage, il ne reste que des miettes de ce que je suis et de mes rêves. Une trace, un soupçon. Tout s'est évaporé en un soupir, balayant tout ce que j'avais construit. Tout échec mérite son deuil. Et mes larmes qui me noient sont pourtant ma bouée de sauvetage. J'ai pleuré sur mes déceptions, mes désillusions. Aujourd'hui, mes actes manqués se retrouvent être ce que j'ai fait de trop. J'ai hurlé ma détresse pour brûler ma haine, criant de victoire aux cendres de mon passé. Est-ce possible encore une fois de tout recommencer? Me permet-on encore d'y croire? Quelle sera la première pierre à poser sur mes ruines? Alors, je lève mes yeux vers le ciel, d'où me viendra le secours. Le secours me vient de Dieu.
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De retour sur Radio Gospel, où nous venons d'écouter John Reddick et son titre God, Turn It Around. J'ai une petite information importante pour vous. Vous savez que vous avez la possibilité de nous laisser un message sur notre répondeur. Et oui, il suffit pour cela de nous appeler au 0756 88 22 00 et de nous laisser un témoignage, un mot d'encouragement, ou simplement nous dire si notre programmation musicale vous fait du bien et vous bénit. C'est l'occasion également pour nous de savoir où vous êtes au travers de la francophonie. Alors, je compte sur vous, le répondeur, le numéro c'est le 0756 88 22 00. Enregistrez tous vos messages, nous les diffuserons et les partagerons avec grand plaisir. Nous continuons notre programmation musicale avec Dana Jo et son titre Zion et tout de suite, Pierre Cossa, c'est mon papa.

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Nous venons d'écouter Dana Jo et son titre Zion, un titre gorgé de soleil qui nous donne envie de louer notre Seigneur. D'ailleurs, nous sommes le 1er avril, un nouveau mois qui commence et je prie pour que ce soit pour vous un mois de renouveau, un mois de renaissance, que la vie Zoé coule en vous et que notre Dieu vous bénisse.

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venons d'écouter Elevation Rhythm avec leur titre Thank God I'm Free. Et oui, nous sommes libres en Jésus-Christ. Nous arrivons à la fin de notre programmation, une programmation qui a été riche en découvertes en ce premier mois, en ce premier jour du mois d'avril. Merci à tous pour votre écoute, merci vraiment pour votre fidélité, merci de faire de Radio Gospel votre radio 100% chrétienne, une radio où vous écoutez du gospel moderne, et vraiment merci pour tout. Je vous souhaite à tous une bonne soirée et nous terminons dès à présent avec École Pierre, le titre Tu es le même. D'ailleurs, j'ai oublié de vous rappeler que vous pouvez retrouver Jeanne, son émission demain matin de 7h à 9h, une émission pour vous booster et vous permettre de bien commencer votre journée. Je vous souhaite à tous une excellente soirée, soyez bénis et nous écoutons dès à présent École Pierre, Tu es le même.

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4: Bonjour, je m'appelle Mangué et je viens te raconter mon histoire. Mon histoire, en fait, c'est l'histoire d'un jeune de banlieue qui est en quête de réussite et de succès et qui est surtout dans une recherche d'une certaine paix. Tout a débuté notamment lorsque j'ai commencé à côtoyer des gens qui avaient énormément d'argent, car moi, mon focus était l'argent et les femmes et puis devenir quelqu'un d'influent. Et j'ai côtoyé des gens aussi qui étaient dans le milieu des médias et de la musique. Et lorsque je me suis mis à les côtoyer, justement, je me suis rendu compte que ces personnes avaient justement tout ce dont j'espérais, l'argent et puis le succès, mais qu'ils n'étaient pas forcément en paix, qu'ils avaient autant de problèmes que celui qui gagne le SMIC. Et à travers ça, je me suis remis en question, dans le sens où l'argent ne comble pas tout, et le succès ne comble pas tout. Et lorsque j'ai vu que ça ne comblait pas tout, je me suis dirigé vers l'islam, parce que mes parents, justement, ils sont musulmans. J'ai commencé à faire les 5 prières, je passais mes journées à lire le Coran. Ce que je voulais, c'était Dieu, parce que j'ai réalisé que rien ne pouvait combler autre chose si ce n'est Dieu. J'avais en fait rencontré Dieu à travers l'islam, mais ce n'était pas la perception que j'avais de Dieu de base. Parce que je priais, je faisais les 5 prières, mais je n'avais pas forcément la paix au niveau de mon cœur. Ça avait changé l'aspect extérieur et non pas l'intérieur. Et il y avait un ami à moi pendant ce temps-là, aussi lui qui était dans une quête de Dieu, mais lui, il était chrétien. Il m'a dit, écoute, on peut avancer ensemble dans ce cheminement-là, et puis je te ferai part justement des écrits dans la Bible, et toi tu me feras part des écrits dans le Coran. Au début, je l'ai tout de suite rejeté, dans le sens où je me suis dit, écoute, dans le Coran, Jésus n'est qu'un prophète, et ça s'arrête là. À partir de là, je me suis dit, mais Mangué, tu te rends compte que tu es en train de renier quelque chose sans savoir en fait qui il est et pourquoi? Là, j'ai commencé à prendre une Bible. Et lorsque j'ai commencé à me plonger sur les écritures justement de la Bible, j'ai pris l'évangile de Jean. Et lorsque j'ai lu l'évangile de Jean, ça a radicalement changé toute ma vie. Dans le sens où j'ai pu voir que la personne que je recherchais en fait, parce que j'étais à la recherche d'une personne qui n'avait jamais péché, une personne remplie d'amour, je l'ai vue justement à travers Jésus. Parce que lorsque je passais mes journées à lire le Coran et à faire les 5 prières, cela changeait beaucoup l'aspect extérieur, mais la paix que je recherchais en fait n'était pas forcément comblé. Et ce qui me frappait vers cette personne, au niveau de cet ami-là qui était chrétien, c'est qu'il marchait dans la sainteté avec Dieu, mais sans se forcer. Et c'est ce qui me frappait. Je dis, mais comment il fait? Il se force même pas. Et c'est là où j'ai voulu franchir le cap, en fait, de m'intéresser encore plus à Dieu. Et c'est là où cette personne-là en question m'a proposé justement de venir à ce qu'on appelle une réunion de prière. C'est-à-dire que les gens, ils sont chez eux, c'était dans une maison, ils se réunissent et puis ils prient. Donc je me dis, bon, Mangué, ça te coûte quoi d'y aller? Et là, pendant que j'étais en train de prier, j'ai soudainement ressenti une présence de paix, une présence de joie. Et là, j'ai entendu une voix qui me disait, laisse-toi faire, c'est le Saint-Esprit. Au début, je rejetais cette présence-là. Et cette parole m'a dit, laisse-toi faire, c'est le Saint-Esprit. À partir de là, j'ai commencé à voir, en fait, spirituellement parlant, comme un ciel turquoise, en fait. Et lorsque j'ai vu ce ciel turquoise, j'ai vu un ange qui était là. Et ça m'a frappé, je dis, mais les anges, ça existe? Et là, à partir de là, j'ai vu que cet ange-là, en fait, jetait comme des paillettes sur nous, des paillettes en or. Et lorsque j'ai regardé au loin, dans ce ciel turquoise, j'apercevais une personne qui était remplie de gloire. Et ce qui se dégageait de cette personne-là, c'était beaucoup d'amour et d'humilité. Et lorsque j'ai commencé à regarder justement les pieds de cette personne-là, j'ai vu qu'elle avait les pieds percés. Et lorsque je regardais ses mains, j'ai vu qu'elle avait les mains percées. Et c'est là que j'ai réalisé qui c'est que j'étais en train de voir. C'était Jésus. Lorsque je voulais regarder son visage, j'ai vu une telle gloire qui est sortie de lui. C'était comme le soleil en fait. On ne pouvait pas forcément le regarder longtemps. Et c'est là où j'ai détourné mon regard et que j'ai réalisé qui c'est que j'avais vu. Que j'avais vu le ciel et Jésus. J'ai témoigné justement.

0: J'ai eu l'assurance, c'est-à-dire que j'étais certain que en marchant avec lui, ben, j'irai au ciel après. À travers ça, après, j'ai dû faire face à mes parents. Et mon père a été radical, il m'a dit, si tu veux rester sous mon toit, soit tu restes musulman, soit tu pars et tu suis Jésus. Ben là, j'ai fait le choix de partir de la maison. Et j'ai été accueilli par une famille chrétienne qui a pris soin de moi. Ils ont pris soin de moi comme leur propre enfant. Et mon père, à travers tout ça, parce qu'on était dans la même ville, il voyait le changement positif parce que je me suis mis à travailler, j'étais plus dans les petits deals de drogue. Je me suis mis à travailler sérieusement, à gagner ma vie sérieusement. Et il a vu justement le changement positif que ça a pu apporter dans ma vie. Et quelques années après, mon frère s'est tourné vers Jésus également parce qu'il a vu l'aspect positif que ça m'a apporté. Et Dieu aussi agit dans sa vie aujourd'hui. La parole de Dieu dit qu'il est l'unique médiateur entre Dieu et les hommes. Si tu ne crois pas à cela, fais au moins cette prière à savoir que Jésus, est-ce que tu es le Fils de Dieu? Et je t'assure qu'il t'apportera une réponse. Moi, aujourd'hui, il m'a apporté la paix et la joie. Et tout ce que je souhaite, c'est que tu puisses rencontrer la personne que j'ai rencontrée. Je n'ai pas rencontré la religion, mais j'ai rencontré Dieu à travers Jésus. Si tu as des questions, sache que je suis là. J'hésiterai pas à te répondre. Ce que je souhaite, c'est que tu puisses trouver Dieu comme je l'ai trouvé à travers Jésus. Car il est l'unique médiateur entre Dieu et les hommes. Ce n'est pas qu'une simple phrase, c'est une vérité.
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0: Rappelle-toi que Dieu ne te juge pas. Il t'aime, te pardonne et te donne.
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6: Apprenez à prier. Veuille affermir mes pas par ta parole, afin qu'aucun péché ne puisse m'asservir. Libère-moi de l'oppression des hommes et j'observerai tes préceptes. Psaume 119, versets 133 à 134. Imaginons que vous priez un quart d'heure tous les matins. Vous savez que Dieu vous entend parce que vous voyez des résultats à vos prières. Mais si vous avez un ami qui prie 4 heures par jour, vous pouvez penser que 15 minutes ne suffisent pas. Faites confiance à Dieu pour montrer à chacun individuellement combien de temps prier et pourquoi. Passer 3 heures 3 quarts de plus dans la prière peut devenir une œuvre de la chair si votre seule motivation est d'égaler votre ami. Si vous cherchez à imiter quelqu'un d'autre, vous risquez d'être malheureux et improductif. Dites plutôt à Dieu, « Seigneur, enseigne-moi à prier ».
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Élevons nos mains vers notre Dieu. Élevons nos mains vers notre Dieu. S'il y a des personnes ici ce soir qui croient de tout leur cœur que Dieu est le même hier, aujourd'hui et demain, avec moi qu'ils élèvent les mains maintenant. Seigneur, nous croyons que tu peux toutes choses dans nos vies, dans nos situations. De Moïse à Sarah, de Lazare à Cana, tu as béni, tu as guéri, tu as sauvé. Continue de le faire, Seigneur.

Merci Jésus pour tout ce que tu es en train de faire maintenant. Merci pour tout ce que tu es en train de faire dans nos cœurs. Merci pour tout ce que tu es en train de semer dans nos vies maintenant. Merci pour la résurrection. Merci pour la vie. Merci pour ta parole. Merci pour ton pardon. Merci pour ta présence. Merci pour ta joie. Merci de semer en nous tout ce que tu es. Comme tu l'as fait dans le cœur de tant et tant de gens il y a 2000 ans. Fais-le ici et maintenant pour nous. Fais-le pour moi. Il va le faire pour toi. Amen.

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5: Hé, hey, toi, passe le mot. Un corps n'est pas composé d'un membre unique, mais de plusieurs. 1 Corinthiens 12, verset 14. Dieu désire que nous soyons unis. À plusieurs, nous allons plus loin. Alors, passe le mot.

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1: Laissez-moi reprendre de l'altitude. Laissez-moi encore un petit peu de mes certitudes. Croire que l'amour existe encore. Crier que c'est encore possible. Me voici, comme on pourrait le dire, au croisement de ma vie. La route se sépare. Et maintenant, il est temps de prendre enfin le bon chemin. Le cœur abîmé, je suis brisée, mais pas anéantie. Les tempêtes ont soufflé, c'est vrai. Tel un ouragan qui a tout dévasté sur son passage, il ne reste que des miettes de ce que je suis et de mes rêves. Une trace, un soupçon. Tout s'est évaporé en un soupir, balayant tout ce que j'avais construit. Tout échec mérite son deuil. Et mes larmes qui me noient sont pourtant ma bouée de sauvetage. J'ai pleuré sur mes déceptions, mes désillusions. Aujourd'hui, mes actes manqués se retrouvent être ce que j'ai fait de trop. J'ai hurlé ma détresse pour brûler ma haine, criant de victoire aux cendres de mon passé. Est-ce possible encore une fois de tout recommencer? Me permet-on encore d'y croire? Quelle sera la première pierre à poser sur mes ruines? Alors, je lève mes yeux vers le ciel, d'où me viendra le secours. Le secours me vient de Dieu.
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5: Apprenez à prier. Veuille affermir mes pas par ta parole, afin qu'aucun péché ne puisse m'asservir. Libère-moi de l'oppression des hommes et j'observerai tes préceptes. Psaume 119, versets 133 à 134. Imaginons que vous priez un quart d'heure tous les matins. Vous savez que Dieu vous entend parce que vous voyez des résultats à vos prières. Mais si vous avez un ami qui prie 4 heures par jour, vous pouvez penser que 15 minutes ne suffisent pas. Faites confiance à Dieu pour montrer à chacun individuellement combien de temps prier et pourquoi. Passer 3 heures 3 quarts de plus dans la prière peut devenir une œuvre de la chair si votre seule motivation est d'égaler votre ami. Si vous cherchez à imiter quelqu'un d'autre, vous risquez d'être malheureux et improductif. Dites plutôt à Dieu, « Seigneur, enseigne-moi à prier. »
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4: Hé, hey, toi, passe le mot. Sa puissance éternelle se voit depuis la création du monde. Romains 1, verset 20. Dans tout ce qui t'entoure, tu peux voir la vie, l'amour que Dieu y insuffle. Alors, passe le mot.

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1: Montrez les bénédictions. Dans la surabondance de sa grâce, notre Seigneur a fait naître en moi la foi et l'amour que l'on trouve dans l'union avec Jésus-Christ. 1 Timothée 1, verset 14. Dieu veut vous bénir aujourd'hui. Peut-être avez-vous le sentiment que vous ne méritez pas de bonnes choses, mais laissez Dieu renouveler votre pensée en matière de bénédiction. Il vous montrera ce que vous devez et ne devez pas avoir. Dieu vous bénit pour que vous soyez en bénédiction à d'autres. Quand Dieu prend soin de vous, c'est un message d'espoir pour les non-croyants. Il leur montre qu'il est fidèle et pourvoit aux besoins de ceux qui le servent. Vous êtes ambassadeur de Christ. Voir 2 Corinthiens 5, verset 20. Comptez sur sa provision aujourd'hui et ne cachez pas les bénédictions dont il vous comble.
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5: Hé, hey, toi, passe le mot. Sa puissance éternelle se voit depuis la création du monde. Romains 1, verset 20. Dans tout ce qui t'entoure, tu peux voir la vie, l'amour que Dieu y insuffle. Alors, passe le mot.